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Le paysage passe du vert au gris à mesure que l'après-midi avance vers la nuit. 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

Le yoga des yeux, pour venir détendre les yeux fatigués, pour apaiser et relaxer, avoir un confort visuel à pratiquer sans lunettes et sans lentilles. Je m'assois confortablement, les pieds bien au sol. Alors, vous allez visualiser une horloge, un cadran avec les heures. Et on va partir sur le point de midi. Donc ne bouge que le regard, que les yeux. Attention à ne pas emmener le mouvement de la tête dans l'exercice. C'est vraiment que les yeux. Donc on va partir sur le 12. Donc je vous laisse poser le regard assez haut sur le 12. Et on continue. 1, 2... 3, 4, 5, 6, 7, 8, 9, 10, 11, 12. On repart dans l'autre sens. 11, 10, 9, 8, 7, 6, 5, 4, 3, 2, 1, 12. Je ferme les yeux. Vous pouvez frotter vos paumes de main l'une contre l'autre pour amener de la chaleur et poser vos paumes de main chaudes sur vos paupières et venir ouvrir les yeux. Je garde la même posture. Cette fois-ci, je vais tendre mon bras devant moi, pouce levé. Donc l'exercice consiste à venir poser le regard sur le nez, votre nez, mon pouce et l'horizon, ou un point ou un objet qui se trouve derrière votre pouce. On y va. Nez, pouce, horizon, pouce, nez, pouce, horizon, pouce, nez, pouce, horizon, pouce, nez. On va accélérer un petit peu le mouvement. Attention. Nez, pouce, horizon, pouce, nez, pouce, horizon, pouce, nez, pouce, horizon, pouce, nez, pouce, horizon, pouce, nez, pouce. Je reste sur mon pouce, je ne le quitte pas des yeux et je rapproche tout doucement en respirant mon pouce vers mon nez et je ne le quitte pas des yeux. Respire. Et sur l'expire, je repousse mon bras, je le tends de nouveau et je ne quitte pas des yeux, mon pouce levé. On refait une fois. Je rapproche mon pouce de mon nez lentement et je ne le quitte pas des yeux. Respire. Et j'expire doucement, je repousse mon bras, je tends mon bras et je regarde toujours mon pouce qui s'éloigne. Et je ferme les yeux. Je peux de nouveau frotter les paumes de main pour venir les poser sur les paupières ou prendre quelques secondes avant de repartir dans ma journée.

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très calme. Un infini bien-être s'empare de vous. Vous ne pensez plus à rien. Vous vous sentez bien, très bien. Plus rien n'existe autour de vous, en vous, partout. Détendu. Détendu. Allez dormir. Détendu.

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1: Commençons par une entrée en matière. 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

Aujourd'hui, on m'a juste dit bonjour, ça va. Je préfère qu'on dise bonjour Stan ou mon cher Stanislas. Il faut ajouter quelque chose après, ça va. Sinon, autant rien dire. Ça m'a beaucoup blessé. Quand on dit juste ça va, j'ai l'impression qu'il manque quelque chose. Quand on dit juste bonjour à quelqu'un, on peut avoir l'impression...

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1: Au moment d'écrire, il faut vraiment prendre le pouvoir, quoi.
2: Je crois que ce qui est beau dans les livres et donc dans l'écriture, c'est de ralentir un petit peu le monde. Pour moi, c'est ça d'abord et avant tout.
3: Bonjour, vous écoutez Votre fille chérie. Et ce que je préfère dans la vie à paraître ponctuel, c'est lire. Mais aussi voir mes proches, amis, famille, voyager, sortir boire des verres, et des spectacles, et binge-watcher. Autant d'activités qui m'empêchent depuis quelque temps de me dégager une bonne dizaine d'heures pour écrire une émission. J'ai donc écouté mon Jiminy Cricket de la technique et vais vous proposer pour les prochains épisodes un format moins chronophage, moins poussé, mais non pas moins intéressant, je l'espère. Je vais donc vous partager mes derniers coups de cœur littéraires afin de vous inviter à dévaliser les étagères de vos librairies indépendantes. Normalement, pendant les vacances, je pars rejoindre ma meilleure amie en Argentine. Alors, pour préparer mon périple outre-Atlantique, j'ai commencé par sillonner sa littérature. Dans cette émission, je vous parlerai de mes coups de cœur littéraires argentins, avec la musique qui va tout bien avec. Laissez-moi d'abord vous parler de Camila Sosa Vilada, et de ses vilaines. La vilaine est un premier roman fabuleux qui nous emmène dans les méandres argentines et des virées nocturnes entre sœurs trans, à se soutenir et se prostituer. La plume de Camila Sosa Vilada nous téléporte au parc de Sarmiento. Là, nous rencontrons une communauté bigarrée de femmes boursouflées d'huile de moteur d'avion qui n'ont que l'amour et les coups pour s'assumer. Entre réalisme et merveilleux, l'autrice nous ouvre la porte de la maison de Tante Encarna, havre de paix au milieu de ce quartier houleux, refuge pour toutes les femmes à barbe et pénis qui n'ont que leur corps pour subsister. C'est beau et touchant, violent et cru. C'est un roman qui sent le vécu et emporte par ses personnages cassés et fiers, souriant à plumes et paillettes. On suit, tel un roman d'apprentissage, l'éclosion de la narratrice Camila. Des chutes de rideaux raccommodées en sa première robe, aux lumières violentes installées dans le parc pour les chasser, aux portes fermées de la tente Encarna, à la chute. Ce récit est une fête, à l'image de ces héroïnes qui jamais ne doutent de leur légitimité. Une histoire magnifique et terrifiante qui ne cache rien de tous les excès du quotidien des vilaines du parc Sarmiento. Alors cette chronique, je l'ai écrite en 2021 et depuis j'avais hâte de relire l'autrice. Et ça tombe bien puisque tout récemment, elle a réécrit et donc republié un recueil qui s'appelle « Je suis idiote de t'aimer » et qui est sorti en janvier dernier aux éditions Métallier. Et donc je me suis empressée d'aller le lire. Et dans ses nouvelles, on retrouve ses camarades trans et prostituées, cette lumière irradiante dans les récits de vie les plus lugubres. Une plume qui met les femmes au centre et dont je vais surtout me souvenir de la première nouvelle, celle qui donne le titre à l'ouvrage « Je suis idiote de t'aimer », dans laquelle on voit Billie Holiday survivre et se défoncer, être une icône même dans l'insalubrité. »

Vous venez d'entendre Viene de mi de La Siegro, donc une artiste argentine qui chante le désir. Et c'est un sentiment, une pulsion qui anime souvent la littérature argentine et sud-américaine, comme nous allons continuer à le voir, notamment dans le roman Les aventures de China Iron, de l'écrivaine et journaliste Gabriela Cabezón Camara. China Iron n'a pas de nom. Cela commence comme ça. Elle prend la route, s'arrache à un mari violent, abandonne ses enfants et le trouve, son nom. Elle se l'octroie comme sa liberté, dans le cocon d'une charrette, avec Lise, une charmante anglaise. Elle se révèle. Sur les chemins poussiéreux d'Argentine, sur l'horizon des plaines qui n'en finissent pas, sous la protection des gauchos et la menace des Indiens, seules au milieu de l'immensité d'un paysage aride, elles avancent. Il y a quelque chose de merveilleux dans cette fable queer où les personnages évoluent hors du temps, rencontrent des créatures magnifiques ou grotesques, de celles qui se mélangent pleines d'ivresse, de celles qui vomissent leurs tripes de leur supériorité colérique, de celles qui vivent dans un monde sans entraves et n'ont pas peur de remonter le cours des rivières. L'écriture de la journaliste Gabriela Cabezón Camara ne se donne pas facilement. Il faut tout débrouiller, se laisser porter comme l'héroïne, accepter l'incongruité magique de la nouveauté, de ce western où la violence n'a d'égal que la pureté des sentiments. Le soleil est haut dans ce roman aux nombreuses scènes de sexe. Les personnages sont insaisissables, mouvants, au fil des jours qui passent, de leurs rencontres et désirs fluctuants. C'est un récit plein d'appétence qui raconte une quête de liberté joyeuse, qui jamais ne se détourne de son but. Un message d'espoir pour ceux qui pensent que la solidarité peut nous sauver du carcan de l'ordre établi, une sorte de récit des origines qui donne à rêver.

Les récits de Camila Sosa Vilada et Gabriela Caberón Camara sont autant féministes, queer que crues. Mais j'ai envie de vous parler d'une troisième autrice qui ne mâche pas non plus ses mots, mais dans un genre plus horrifique encore. C'est Mariana Enríquez, à laquelle j'ai d'ailleurs consacré une émission entière, un désolé pour la redite pour mes auditeurices les plus fidèles. Dans son recueil de nouvelles « Les dangers de fumer au lit », les enfants disparus ressurgissent, putrides. Les adolescentes rebelles s'adonnent à l'anthropophagie. Les malédictions ne peuvent être levées. Les jeunes filles mesquines se transforment en sorcières sanguinaires. Les villes sont des prisons scabreuses, dont les gardiens aux yeux fous sont des mômes rachitiques, perdus depuis longtemps. L'odeur nauséabonde de la merde et du malheur colle aux peaux esselées des personnages, condamnés à se sentir seuls, malgré la chaleur et les corps désirants, malgré la lumière qui s'infiltre par les petits trous de cigarettes parsemés dans les draps sales comme autant de solitude. C'est un recueil de nouvelles admirables qui mêle poésie et effroi, réalisme cru et fantastique glaçant. La plume de Mariana Enríquez porte la voix des desaparecidos, les corps emportés par la dictature, ceux dont le vide est laissé derrière eux s'est nourri de superstitions, gangrénant l'imaginaire de l'Argentine moderne. Dans ces courts récits, l'horreur latente s'infiltre progressivement. Elle débute par une réalité dégoûtante et insoutenable, des diarrhées de toxicos, vomis d'alcooliques, trafic d'humains, kinks inavouables, violences gratuites, rejet de l'autre. Puis, engorge les pages jusqu'au paroxysme, jusqu'à la chute, injustifiable. J'ai adoré la place laissée au lecteur, ce choix entre la poésie et l'insoutenable qui se mêle habilement. Moi qui ne suis pas une grande amatrice du genre, j'ai dévoré ces histoires macabres à se chuchoter le soir. Et ce week-end, pour parfaire mon émission, j'ai lu et dévoré dans le train « Sous la grande roue » de Selva Almada. Sous la grande roue, les corps des jeunes hommes agonisent, les querelles des pères en héritage. Les familles sont construites en miroir, en Montaigu et Capulet argentin. On se déteste juste pour emmerder le voisin, sans plus de raison qu'un orgueil pugnace. Les enfants sont des fils qui ont été amis avant de s'entretuer, sans savoir pourquoi, eux non plus. Des coqs, en rut, à gonfler le torse et à l'homophobie rageuse. Les femmes tiennent par le désir du corps de leurs hommes, qui sentent l'alcool, mais bandent. Puis deviennent des épouses esselées qui font vivre leur famille, irréprochable et solaire, jusqu'à ce que la mort ou l'abandon les rattrape, leurs enfants pour nouvelles raisons. Comme les autrices précédentes, Selva Almada n'a pas la plume dans sa poche. Son récit sent l'alcool, la sueur et le sexe. Il nous fait tressaillir par son machisme funeste, par ses fantômes qu'on insulte mais qui nous rappellent la tragédie de grandir sous un soleil impitoyable. »

Et voilà pour mes autrices argentines coup de cœur. Mais je ne peux pas m'empêcher de dépasser quelques frontières pour vous parler d'autres lectures marquantes, latino toujours, mais non pas argentine. D'abord, comment ne pas vous recommander « Chienne de garde » de Dalia de la Cerda, un recueil de 13 voix de femmes mexicaines que la vie malmène, 13 destins en lien, celui de leur terre, de leur famille, de leur couleur de peau, et surtout de la violence des hommes, gratuite et vorace. C'est un premier livre époustouflant. Militante féministe, l'autrice Dalia de la Cerda offre aux femmes mexicaines des odes plurielles, plus singulières et puissantes les unes que les autres. En 13 textes, elle cartographie le Mexique. Elle le décrit comme un énorme monstre qui dévore les femmes, un désert fait de poudre d'os, un cimetière de croix de rose, un pays qui déteste les femmes. Une métaphore pour les 7 féminicides journaliers. Toutes les 3h25 au Mexique, une petite fille, jeune fille, femme adulte, meurt sous les coups d'un ou plusieurs hommes. Il faudrait bien des chiennes de garde pour rendre hommage à toutes les victimes. Mais Dalia de la Cerda le fait avec brio, j'ose même dire avec quelque chose de magique, avec cette torpeur franche et envoûtante que j'affectionne tant dans la littérature latino-américaine. Un autre roman, plus léger cette fois, c'est le roman Cramp, ou Cramp, de Maria José Ferrada. On y suit les jours d'école buissonnière d'une petite fille accompagnant son père vendre sa quincaillerie. C'est un road trip dans le Chili des années 70, au détour des routes duquel surgissent les fantômes de la dictature de Pinochet. Enfin, comment ne pas laisser une petite place au monstre Gabriel Garcia Marquez qui sera, avec Georges Cafrune qu'on vient d'écouter, le seul homme de l'émission. Je pourrais vous faire l'éloge du merveilleux « Cent ans de solitude » que j'ai lu deux fois et qui est son classique parmi les classiques. Mais c'est « Mémoire de mes putains tristes », plus court et plus incarné que je voudrais vous conseiller pour découvrir son œuvre, peut-être. L'année de ses 90 ans, le narrateur se réveille en sursaut d'une existence vide. Journaliste médiocre, son quotidien vétuste n'aura été ponctué que d'innombrables allers-retours au bordel voisin, assauts vains et répétitifs. Un coup de téléphone insolite de Rosa Carbacas, reine maquerelle de la ville pour s'offrir une jeune vierge à déflorer, fait définitivement basculer le vieillard du côté des vivants. À 90 ans, il apprend l'amour, met un terme à la vacuité de son existence. La passion nocturne où les mots rythment les rêves adoucit les peaux moites et élimées, unit les personnages en des couples oxymoriques. Dans « Mémoire de mes putains tristes », comme dans ses autres romans, Gabriel Garcia Marquez fait éclore la beauté de la torpeur, la poésie de la décrépitude, la pauvreté des décors et protagonistes se transforme en un écrin de sensualité où la vie est sublimée, non sans une pointe d'exotisme. On le lit d'une traite avant de s'endormir, en écoutant Tona la Negra et en buvant une petite boisson au bromure et à la valériane.

Et voilà, votre fichier Rilly, c'est fini pour aujourd'hui. Vous l'aurez compris, la littérature latino-américaine, en tous les cas celle que j'affectionne, et surtout argentine, est loin d'être confortable et bourgeoise. Elle remue, nous malmène, déborde d'un élan de vie tenace qui ne peut pas laisser indifférent. Les personnages sont bigarrés, putes, camés, femmes cassées et vieux hommes isolés quand le machisme ne les a pas encore tués. Une littérature qui porte ses luttes en héritage, qui n'a honte ni de ses fantômes, ni de ses bas-fonds. Des récits que je vous invite vivement à découvrir, et pourquoi pas.

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Bonjour à toutes et à tous et bienvenue pour cet été en direct sur Station B. Aujourd'hui, Antoine réalise l'émission et c'est moi, Claire, au micro. Peut-être êtes-vous en train de préparer la rentrée avec diverses listes de fournitures. Eh bien, moi, aujourd'hui, je vous fais ma petite liste perso des concerts à voir à la rentrée dans l'agglo cannaise et au-delà. L'été en direct, c'est parti!

Voodoo May avec son titre Joy and Fear. Elle sera à l'affiche de la soirée To Get Her avec les artistes Colette et la rappeuse Zinée. Cette soirée se déroule dans le cadre d'un festival caritatif dédié à la santé des femmes et organisé lors des journées du matrimoine le 19 septembre prochain au Cargo. À 18h, vous aurez une table ronde, entrée gratuite, autour du thème des violences sexistes et sexuelles avec des professionnels. Puis à 20h30, les concerts en entrée payante, avec notamment Voodoo May, originaire d'Évreux. Elle nous emportera avec sa voix soul et ses sons pop et intimes. À voir au Cargo le 19 septembre.

Just Shani avec ce titre Got You. Elle sera au Cargo le 25 septembre prochain. À la fois si forte et si fragile, Just Shani nous emporte avec son flow. Elle a récemment fait un featuring avec Aurel San qui l'a encore un peu plus mise au devant de la scène. C'est l'été en direct et vous êtes sur Station B, on enchaîne.

François and the Atlas Mountain, avec ce morceau Arte y Vida, sera en concert le samedi 26 novembre prochain au Cargo. Doux, mélodique, intime, élégant, que d'adjectifs, de beaux adjectifs pour qualifier la musique de François and the Atlas Mountain, incontestablement à voir le 26 septembre prochain.

Alela Diane avec ce titre California. Elle était en juillet dernier au festival de Beauregard. Complètement irradiée par le soleil, elle revient le 17 octobre prochain au BBC Aérouville avec son dernier album sorti en mai dernier, Who's Keeping Time. Donc Alela Diane le 17 octobre prochain.

Ultra Vomit avec ce titre Évier Metal, petite dédicace à Aurel pour cette chanson. Et ben Ultra Vomit, ils seront à l'affiche du 18e festival Saint-Sauveur du Rock à Saint-Sauveur-Landelin dans la Manche le samedi 24 octobre prochain. Les six drôles Ultra Vomit qui désormais font effectivement des festivals, des zéniths, mais aussi continue à faire des salles des fêtes. Donc, Saint-Sauveur du Rock, le 24 octobre prochain dans la Manche, il reste des places, profitez-en.

Seedmasters avec leur titre It's a Nickname, parce que, eh oui, aujourd'hui, dans l'été en direct, on mêle tous les styles et les genres musicaux. Seedmasters, absent depuis quelques années de la scène, fera son retour le jeudi 5 novembre au BBC Aérouville, avec un album à paraître en septembre prochain, et puis ils enchaîneront sur une tournée en France et ils passeront par l'Olympia. Laissez-vous emporter par Seedmasters, le 5 novembre prochain au BBC. Thank you.

0: Fakir avec son titre « Le chant du monde ». Théo, notre Normand, sera le 6 novembre prochain au Cargo avec un nouvel album qui sortira en septembre prochain, « A Nice Place to Be ». Eh bien, on a hâte d'écouter cela. Vous êtes sur Station B, on est sur l'été en direct avec Antoine et Claire. On enchaîne.
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Mickey avec ce titre « Je t'aime encore ». Mickey sera en concert le 14 novembre prochain au Cargo, j'ai ma place. L'incroyable Mickey avec ses sons et ses textes dont elle seule a le secret. J'ai hâte. Si la liberté avait un prénom, ce serait sûrement Mickey. C'est l'été en direct sur Station B.

C'était Mouton, ce titre de Sébastien Tellier. Eh bien oui, parce qu'il faudra choisir hein, pour certains, car le même soir que le 14 novembre, Mickey au Cargo, dans le cadre des rendez-vous Sonic à Saint-Lô, Sébastien Tellier sera en concert. Il revient cette année avec un 7e album, Kiss the Beast, et après avoir fait la tournée des festivals européens cet été, il sera à Saint-Lô le 14 novembre prochain. À noter qu'il sera à la affiche également avec Yael Naïm ce soir-là, mes excuses. Et c'est l'été en direct et vous êtes sur Station B.

Camille Yembe, 16 ans dans les veines. La jeune Belge sera au Cargo le vendredi 20 novembre pour nous présenter son premier album entre rap, pop et influence soul. Et à noter qu'elle sera dans la salle, la petite salle, le club, la salle du Cargo. J'adore les concerts dans cette salle. Vous êtes sur Station B, c'est l'été en direct.

Les Vulves Assassines avec leur titre Putaclic, déjà passé au Cargo il y a 2 ans et c'était le feu. Elles reviennent le samedi 21 novembre prochain dans la grande salle du Cargo pour nous présenter leur 3e album. Ça va être la folie!

Adèle Castillon avec ce morceau Alabama, et je vais bien au-delà de la rentrée et du premier trimestre, car Adèle Castillon sera en concert vendredi 22 janvier 2027 prochain au Cargo, mais je voulais le noter parce que ça va être bien. C'était l'été en direct sur Station B avec la liste de mes recos concerts pour la rentrée. Merci à Antoine qui réalisait cette émission. N'hésitez pas à réécouter en podcast via notre site internet lastationb.fr les précédentes émissions l'été en direct. Et bien à bientôt sur Station B les copaines.

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0: Chères auditrices, chers auditeurs, bonsoir, bienvenue sur Station B. Ce soir, c'est concert, un concert de Girma Beyene et Akale Wube. Girma Beyene est une véritable légende de la musique éthiopienne. Après avoir accepté l'invitation du groupe Akale Wube à revenir sur scène pour un concert mémorable au studio de l'Ermitage à Paris, l'aventure ne pouvait pas s'arrêter là. Sous la direction de Francis Falsetto, directeur de la célèbre série éthiopique, un disque réunissant Girma et Akale Wube a vu le jour. Il s'agit du numéro 30 de la collection éthiopique. Il s'intitule Girma Beyene et Akale Wube Mistakes and Purpose. Il est paru en 2017. Avant de retrouver le concert enregistré le 21 novembre 2023, lors de leur passage au bal monté du Bazarnum à Caen, je vous propose d'écouter une interview menée par Manu de Radio Bazarnum. On y retrouve Francis ainsi que deux membres de Akale Wube, Loïc et Paul.
1: Bonjour, nous nous retrouvons autour de la table de Radio Bazarnaum avec un plateau haut en couleur aujourd'hui, avec des musiciens et puis celui que j'appelle producteur, mais il va plus nous définir, il est justement là pour ça, quelle est son activité et pourquoi il vient nous rendre visite. Deux musiciens, je vous l'ai dit, Loïc Réchard et Paul. Nom de famille, Paul ?
2: Paul Bouclier.
1: Paul Bouclier. Et puis Francis Falsetto. Francis Falsetto qui est entre autres le fondateur du label éthiopique. C'est bien ça, Francis ?
3: C'est pas un label, en fait.
1: C'est pas un label, première précision.
3: D'une maison de disques.
1: Est-ce qu'on peut dire que c'est une collection, par exemple ?
3: C'est une collection, carrément, oui. C'est une collection qui s'appelle Éthiopique, qui a une petite sœur qui s'appelle Ethiosonic. Éthiopique conserve surtout des musiques d'archives qui remontent à un demi-siècle. Et Ethiosonic, c'est au contraire, c'est la musique contemporaine éthiopienne d'aujourd'hui, qu'elle soit produite en Éthiopie, dans la diaspora éthiopienne, ou par ce qu'on appelle les Felenj, ça veut dire les étrangers, les gens comme Akale Wube, par exemple.
1: Alors j'ai cru comprendre que cette musique avait eu un âge d'or, un moment où elle s'est extrêmement développée. C'était à quelle période, ça,
3: pour qu'on... Je dirais que c'est les 20 dernières années du règne de Haïlé Selassie, c'est-à-dire 1955-1974. Si on veut absolument mettre des limites temporelles, c'est cette époque-là, du milieu des années 50 au milieu des années 70.
1: Une musique qui s'est pratiquée dans des clubs, qui était très populaire, c'était quoi un peu la vie de cette musique-là, le développement à l'époque ?
3: Ça n'avait rien à voir avec ce qui peut se faire aujourd'hui ici. En gros, ça n'était que des orchestres institutionnels, c'est-à-dire c'était l'orchestre de la garde impériale, l'orchestre de la police, l'orchestre de l'armée, avec les grands chanteurs. Il faudrait imaginer en France Edith Piaf, Johnny Hallyday, et puis je ne sais pas, n'importe quel autre chanteur français, accompagné par l'orchestre de la garde républicaine, des choses comme ça.
1: Des orchestres d'État, en fait.
3: Absolument, mais c'est ça, quand je dis institutionnel, c'est ça que je voulais dire.
1: Et finalement, les musiciens étaient salariés.
3: Absolument.
1: Ça leur donnait un niveau de vie convenable que d'être
3: oui,
1: musicien,
3: mais
1: pas forcément.
3: Ça mérite un certain nombre de bémols, puisque en Éthiopie, comme dans d'autres cultures aussi, être musicien, c'est pas un si bon plan que ça, quoi. On est un peu, comment dire, y a un mot qui me manque, là. On est un petit peu des citoyens de seconde zone.
1: Okay.
3: Même si on est une pop star, quoi. Donc, on les regarde. Bien sûr, c'était la sécurité de l'emploi, d'une certaine manière. Mais ce qui est étrange, j'y reviens dessus, c'est que ce soit des orchestres officiels avec des grands chanteurs groovy, quoi. Donc ça, c'est... Bon, il y a eu d'autres phénomènes comme ça sur l'Afrique, hein, mais bon, pour l'Éthiopie, c'était une porte d'entrée.
1: C'est l'aspect un peu historique des choses, et puis il est plus tard, dans les années 80 ou 90, tu vas nous dire ça, tu es tombé en écoute de cette musique. Tu as eu un flash.
3: Quelque chose comme ça, oui. Je tombe par hasard, un jour sur un disque de Mahmoud Ahmed, qui est devenu maintenant quelque chose d'énorme, en étant juste séduit par cette musique et ne connaissant rien à ses petits frères et petites sœurs éthiopiennes. La musique moderne éthiopienne était totalement inconnu sous nos latitudes. C'est sûrement une des dernières musiques d'Afrique à avoir rejoint les oreilles occidentales. Et donc, à partir de là, j'ai tiré le fil. Parce qu'en écoutant ce disque, on ne savait même pas si le chanteur vivant ou pas, quel était son statut dans son pays. Ouais. C'était pas...
1: Et donc un premier chanteur, un contact pris, puis plusieurs contacts, puis l'idée de se lancer sur un catalogue, sur essayer de faire des recherches, j'imagine, et puis ensuite de les rééditer.
3: Ben,
1: c'est bien de ça qu'il s'est
3: très vite, je me suis rendu compte qu'il y avait une sorte de mine d'or musicale, quoi. Qu'il n'y avait pas que Mahmoud Ahmed, oui. Remel Amela, qui était génial.
1: Et voilà. Puis après, les choses s'accélèrent. De toute façon, l'histoire s'accélère un peu, puisque la collection prend pied. Et puis là, il y a quand même un succès public, quand même. Ça a pas mal marché.
3: Il s'en est pas vendu 10 millions, quand même. Mais c'est une très belle histoire. Je veux dire, les premiers que j'ai publiés, ça devait être, si je ne me trompe pas, en 97, personne ne connaissait une traître note de la musique éthiopienne moderne.
1: Absolument.
3: On peut dire que son statut a énormément changé en 20-25 ans, quoi. Donc, à ce titre-là, oui, ça va.
1: Alors, il y a cette anecdote qui est quand même une anecdote de taille avec le film de Jarmusch, quand même.
3: Oui.
1: Hein, dont on entend souvent parler maintenant quand il s'agit de jazz éthiopien. Moi, je sais que les gens qui ne connaissent pas l'éthio-jazz, c'est une bonne manière de leur dire aussi, bon, d'abord, qu'il y a une collection qui existe, qui est très exhaustive quant à la musique éthiopienne, au jazz éthiopien. Ça a aidé au développement du
3: certainement, de la collection. Certainement, on ne peut pas nier une chose pareille, bien sûr. D'autant moins que il a failli décrocher la Palme d'Or à Cannes. Il a eu juste le prix d'après, quoi.
1: On va encore faire un grand saut de puce dans l'histoire pour arriver à l'époque actuelle où on se retrouve autour de cette table avec des musiciens qui ont eux aussi, à un moment, j'imagine, eu un flash pour l'éthio-jazz, ont craqué sur cette musique, l'ont développé, ont fait des compositions, ça s'appelle Akale Wube, un groupe qui existe depuis combien de temps maintenant, Loïc ?
2: Une quinzaine d'années.
1: Une quinzaine d'années quand même, ouais. Avec plusieurs albums.
2: Ouais, bah on a fait 4, hein, c'est ça, 3 instrumentales et puis l'album avec Guirma.
1: Et donc cette rencontre avec Guirma, orchestrée un peu par Francis aussi.
2: Plus qu'un peu. Guirma recommandé par Francis, puisqu'on jouait déjà dans une forme instrumentale, comme tu disais, en fait on a commencé par relever des morceaux éthiopiques. Et puis, on a composé aussi en suivant un peu les mêmes principes, en trouvant ce qui nous inspirait dans cette musique. Et puis, c'est Francis qui nous a proposé de jouer avec Guirma. Et donc, voilà, on a joué avec lui. Puis ensuite, la suite de l'histoire avec le disque, l'enregistrement.
1: Alors, on glisse juste l'histoire de Guirma au passage, qui est un chanteur qui a immigré aux États-Unis.
2: Ouais.
1: Et qui a donc arrêté de faire de la musique, c'est bien ça, pendant quasiment une trentaine d'années.
2: Oui, c'est ça. Bah, l'autre jour, ils m'ont reparlé dans la voiture, l'histoire avec le Walias Band, quand ils sont allés aux États-Unis. Et ce qu'ils m'expliquaient, c'était qu'un certain nombre de membres du groupe ont commencé à vouloir revenir chez eux, parce qu'il y avait des gens qui les attendaient, etc. Et lui, il a fait partie de ceux qui y sont restés. Et puis, bon, bah, je pense que ça ne s'est pas passé comme il en aurait rêvé. Donc après, il a enchaîné des petits boulots, etc. Il n'a pas arrêté la musique, c'est-à-dire qu'il est resté quand même à l'affût de tout ce qui se passait. Voilà, c'est ça. Et souvent, quand on en parle avec lui, on se rend compte que tout ce temps où il n'a pas été sur scène, il a continué à avoir toujours l'oreille sur ce qui se passe. C'est peut-être aussi grâce à ça qu'aujourd'hui, après une petite période où il a fallu qu'il se réacclimate quand même pour revenir sur scène et tout, musicalement, il est là, il est présent, voilà.
1: Et un Guirma qui est resté musicien et qui est resté compositeur aussi. Enfin, c'est des morceaux. Vous travaillez sur des compositions de Guirma, je me rends pas compte.
4: L'album est rempli presque exclusivement de compos de Guirma, ou alors des morceaux auxquels il a participé. Mais par contre, qui ont tous été écrits avant qu'il émigre aux États-Unis. C'est un groupe de morceaux qui marchent ensemble, parce que c'est que des chansons d'amour, et c'est que des chansons d'amour pour la même femme. Oui. Et donc c'est
1: comme tu l'as dit, un groupe de morceaux.
4: Ouais, ça fait vraiment. Ça raconte une histoire, c'est la sienne, et je pense qu'il a écrit ces morceaux parce qu'il en avait besoin. Et puis après, sa vie a changé, on a essayé de le pousser un petit peu parfois pour en écrire. Mais je pense que c'est quelqu'un qui écrit des morceaux quand il en ressent le besoin. Et cette histoire d'amour qui a été très intense et dont il parle avec émotion dans toutes ses chansons, à ce moment-là, il fallait qu'il traduise tout ça. Il l'a traduit en chanson.
1: Et du coup, comment ça s'est fait, ce travail, cette rencontre, Francis, elle était quand même audacieuse, c'était pas gagné d'avance?
3: Bien sûr, bien sûr.
1: Ça aurait pu très mal se passer.
3: On évite de s'engager dans les mauvais plans, quand même. Mais non, je voudrais reprendre juste une petite chose qu'a dit Loïc, qui n'est pas inexact.
2: Ça y est, j'ai dit une bêtise, je savais.
3: C'est pas une bêtise.
2: Forcément, il y a des trucs historiques à côté de Francis, c'est quand même...
3: Ah oui, parce que c'est pas moi qui suis allé vers vous pour vous proposer Guirma. C'est Akele Oube qui est venu vers moi en me disant « On joue de la musique éthiopienne, essayez ça, tout ça. On aimerait bien, on a une résidence dans tel club à Paris, on aimerait bien inviter des artistes, est-ce qu'il y a des gens qui peuvent nous recommander ?» Et j'ai mentionné le nom de Guirma, et ils ont tous bondi, ils connaissaient tout à fait de quoi il s'agissait. Et c'est comme ça que ça s'est fait. J'insiste beaucoup là-dessus, sur ce petit détail, évidemment. Ce n'est pas une erreur historique, mais bon, comment les choses... Il faut que les deux parties, l'orchestre et les chanteurs, soient d'accord de se rencontrer. J'ai amené les disques de Akele Oube à Guirma pour lui faire écouter. Je dis, voilà, les musiciens... Parce que lui, il me tannait de son côté, en me disant, mais pourquoi tu ne me trouves pas à moi un groupe comme tu as fait pour Marmoud, pour un tel, pour un tel. Donc voilà comment ça s'est goupillé. Non, moi, je veux faire une petite correction, c'est que je suis très hostile à faire remonter les petits vieux sur scène, quoi. Voilà, il faut que les petits vieux aient envie, quoi.
1: Absolument.
3: C'est pas une histoire de projet commercial, musico-commercial, c'est juste un projet artistique.
1: En tout cas, c'est une aventure que vous continuez de vivre avec des tournées quand même importantes. Ouais. Ça va de ce côté-là?
2: Bah là, on fait une.
1: L'Ethio Jazz plaît au public encore?
2: Ouais. Bah ouais. Puis c'est Guirma, quoi. C'est vraiment une personnalité aussi particulière. Hein. Il a son truc à lui qu'il faut, je pense, se couler dedans. Là, c'est vrai qu'on voit qu'on a. On a un mois de tournée, je trouve que c'est bien parce qu'on a le temps aussi de prendre le temps de rentrer dans son univers et comme tu le dis, en simplicité, je crois qu'il n'y a pas besoin d'en rajouter tellement.
1: Et du coup, vous vivez un renouvellement à chaque concert, enfin ça continue d'évoluer votre aventure avec Guirma.
2: Ouais.
1: Plus que de s'épuiser.
2: Ça évolue, même si comme disait Polo, on ne fait pas forcément des nouvelles compositions et tout ça, mais... Ça continue dans le... Voilà, on affine ce qu'on a, on essaie d'être au plus proche de ce qu'il donne, et je trouve que ça fonctionne bien, ouais.
1: Oui, Francis.
3: Brièvement, je peux dire, en tant que témoin, comme oreille externe, extérieure, je veux dire, la rencontre à Akele Oube et Guirma, c'est totalement inespéré. Je veux dire, comment ça fonctionne? Je veux dire, c'est
1: musicalement, humainement,
3: scéniquement. C'est ça qui est super important. C'est humainement, musicalement, aucun problème. Mais humainement, que ça fonctionne, quoi. C'est quand même des gens de culture, d'âge très différents. Ça, je veux dire, moi, de l'extérieur, je peux dire chapeau, bravo.
4: Bah, et puis, c'est pour nous, il y a eu la rencontre musicale, l'enregistrement, tout ça, quelque chose d'assez intense. Mais il y a eu, on a tous découvert un copain. Et à titre personnel, mais je pense pour tout le monde, moi c'était la première fois, un copain, vraiment un pote, avec cette différence d'âge et de culture.
1: Oui.
4: Alors si on peut avoir une relation privilégiée et super sympa avec quelqu'un de plus âgé, mais là... Là, ça a passé. Il nous balance des vannes, il nous taquine, on se chamaille. On a des discussions. On n'est pas d'accord sur tout, loin de là. Et on y va. Il n'y a pas
1: possible,
4: de ah ben non, il faut pas dire ça parce que c'est devenu un vrai copain et il nous fait des bonnes surprises sur scène et en dehors de scène. Et donc voilà, l'histoire, elle est musicale et puis elle est extra-musicale.
1: Elle est humaine.
4: Exactement.
1: Et c'est comme ça que se font les grandes histoires.
4: Et, et juste, les gens qui sont venus le voir sur scène, les gens ressentent une sympathie presque sympathie instantanée. La fin des concerts, c'est toujours... première fois, on a vu les gens arriver, on est tout contents, puis ils passent devant nous, ils vont direct sur Guirma, et puis ils ont envie de le prendre dans ses bras. Il y a une sympathie naturelle qui se dégage.
1: Toute cette histoire est fort bien relatée. On vous souhaite qu'elle dure le plus longtemps possible, de vous éclater un maximum, musicalement et humainement, comme tu l'as dit, Paul. Merci, Francis, de nous avoir rendu visite. On est très fiers de vous accueillir aujourd'hui au Bazar Naum. Et tout va bien se passer sur scène, puisque le concert va pas tarder à se dérouler. Je ne sais pas quand est-ce que nos auditrices et auditeurs sur Station B et sur Radio Bazar Naum entendront cette interview. Mais en tout cas, nous, on est dans l'impatience que ce concert se déroule.
0: Merci, Manu, pour cette interview. On retrouve sans plus attendre le concert.

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0: Merci beaucoup. 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

Merci. 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

0: Merci beaucoup. 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
1: Vous êtes sur Station B et on écoute le concert de Guirma Beyene et Akel Coupé enregistré au Bazar Nahum le 21 novembre 2023.

Calais Aubin, merci beaucoup.

0: Merci. 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
0: 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Merci beaucoup. 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
2: Voilà, quel magnifique concert au Bazarnum ce soir du 21 novembre 2023. Un grand merci à Manu pour la collaboration. Merci à Loïc et à Akalibube d'avoir permis d'effectuer cet enregistrement. Merci aussi à Samno pour le travail minutieux et le temps passé au mixage de ce concert. On se retrouve très bientôt sur Station B pour de prochains événements musicaux. Et d'ici là, restez à l'écoute de notre antenne.

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Nous vous offrirons aussi les chansons les plus en vogue actuellement. Je vous cite par exemple « Les Gitans »,« Si tu vas à Rio »,« Du moment qu'on s'aime »,« Tu me donnes » et celle-ci encore, que vous reconnaîtrez certainement.

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0: Et voilà, sur Station B, un petit peu de reggae pour s'endormir, mais on va se réveiller avec un petit peu de rap music.
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0: Yoshi the Original, la grande classe. Sur Station B, bonne nuit.
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1: Eh ouais, c'est la grande classe. La grande classe Yoshidi Original. Vous êtes pas dans le The Doom, vous êtes quand même en direct sur Station B à 1h55. C'est trop classe. Des nouveaux studios. Voilà, bah tout fonctionne, hein. Les balances fonctionnent, le signal audio fonctionne, vous entendez le son de ma voix en DAB et sur le site de lastationb.fr. Et c'est le moment pour moi de rejoindre les bras de Morphée après tout ce travail de dur labeur, mais qui est payant, et c'est ça qui est cool dans la radio, c'est que c'est la récompense de tout ça, de tout ce travail et de cet esprit d'équipe. Donc voilà, je voulais saluer au moins les deux auditeurs qui nous écoutent, c'est-à-dire Rémi et moi-même. Et peut-être, qui sait, d'autres personnes, des insomniaques derrière leur poste DAB. 1h56, je vous laisse en compagnie de la playlist et de nos programmes musicaux sur Station B.
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